invités, tous les amis, tous les gens de la norme se furent aussitôt dans un grand deuil plongé, car tout à coup